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0: Vous écoutez 106 FM, merci d'être avec nous. On se vendredi 8 mai, j'espère que vous allez bien tranquillement dans votre canapé ou peut-être que vous êtes au travail. Malgré tout, aujourd'hui en tout cas, on va s'écouter un petit peu de musique jusqu'à midi avec Marc Lavoine pour une Begin avec toi. Cœur de pirate qui arrive dans quelques minutes. Johnny Clegg avec le Scattering of Africa. Et on démarre là avec France Gall. Il jouait du piano debout sur 106 FM.

11h15 sur Sens FM, vous nous écoutez sur le 103.5. J'espère que ça vous plaît, que vous passez un bon moment en musique. On va retrouver un petit peu d'actu voyage dans quelques minutes, puisque c'est notre chroniqueuse Elodie Loves Travel qui arrive aux alentours de 11h22. Julien Doré pour la musique dans quelques minutes avec Paris Seychelles. Mais tout de suite, c'est l'amour à la machine et Alain Souchon sur Sens FM.

salut, c'est Elodie, votre blogueuse voyage préférée. 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Je vous dis à très vite!

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2: Pour la troisième fois, le festival biennal de peinture de plein air Bess Art investit le cœur de la cité médiévale de Bess. Pendant 4 jours, curieux amateurs et passionnés d'art pourront profiter d'expositions, de performances de rue, de conférences, de projections de films, du concours, des stages et d'ateliers, le tout dans une ambiance conviviale, de partage et de rencontres et dans un cadre authentique. De tout temps, Bess a su inspirer les artistes venus croquer les vieilles pierres et les paysages splendides du Sancy. La cité a été un terrain de jeu favori pour l'école de Murolles, formée fin 19e et début 20e siècle, dans la veine du courant post-impressionniste et du mouvement de peinture de plein air. Le programme d'exposition étoffé sur les 4 jours, fidèle à cet héritage, donc Bess Art est organisé en collaboration avec le musée des peintures de l'école de Murolles, qui exposera ses œuvres de Victor Charton aux côtés de celles issues du fonds Robert Chatin de la ville de Chamalières et d'autres collections particulières. Seront parallèlement présentées des œuvres d'abstraction lyrique datant des années 50, prêtées par la galerie Trocmès de Clermont-Ferrand. Elles offriront un contrepoint en termes de style et de technique et ouvriront le public à d'autres approches du paysage notamment. La collection Trocmès d'art sacré sera également à l'honneur en l'église Saint-André de Bess, l'opportunité d'un dialogue entre des tableaux et des objets religieux et un lieu de culte composante essentielle du patrimoine bessard. Enfin, des peintures contemporaines produites par des artistes primés et des peintres amateurs locaux seront dévoilées, en même temps qu'une initiative originale baptisée Art en boutique. Cette dernière verra des œuvres présentées en vitrine et en rayon dans plusieurs boutiques de la cité commerçante. Des rendez-vous au contact du public avec le partage et la rencontre qui sont au cœur du Bess Art. Cela se passera par des performances de rue les 14 et 15 mai où 10 peintres reconnus réaliseront chacun une toile grand format sous le regard des passants, des stages de pastel, des ateliers d'aquarelle pour enfants et un concours ouvert à tous le 16 mai qui vont pouvoir compléter cette manifestation. Sans oublier les projections de films 14 et 16 mai et surtout plusieurs conférences au cinéma de Bess sur le mystère autour d'un tableau par Philippe Auxerve, les peintures en Auvergne à la fin du 19e siècle et puis les peintures post-impressionnistes de l'école de Murolles, sans oublier le 17 mai à 10h30 Vladimir de Terlikovski par Gilles Achard qui est donc professeur d'histoire. Le rendez-vous, il est pris pour vous, c'est entre le 14 et le 17 mai, ça se passe à Bess pour le festival de peinture de plein air Bess Art.

se sait par cœur à l'instant avec Calogero sur 106FM. J'espère que tout va bien, que vous passez un bon moment. Bien sûr, sur le 103.5, on est à baisse et on est bien. En cette fin de matinée, Gérard de Palmas arrive dans quelques minutes, un petit Amir et puis un Joe Dassin pour terminer l'heure, pour aller direction l'Amérique. Mais tout de suite, c'est Michael Jackson à l'honneur en ce moment avec le nouveau film, avec le biopic qui est sorti donc au cinéma. Allez voir donc Michael. Et nous, on écoute The Way You Make Me Feel sur 106FM. Excellente fin de matinée avec nous en ce 8 mai.

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1: Sur le 103.5, il est midi.
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1: Madonna, Céline Dion dans quelques minutes et Pierre Garnier pour les premières chansons qui arrivent sur 106 FM. Bon appétit si vous passez à table et bon entendeur, c'est la titre tout de suite de Mourir sur scène, mon duo avec Daniel.

Pierre Gagné à l'instant sur 106 FM. Dans quelques minutes, nous parlerons un petit peu des films, en tout cas qui vont se produire ce week-end au cinéma de Metz. Pour la musique qui arrive, c'est The Cure. Dans quelques minutes, avec Just Like Heaven et Claude Nougaro, tout de suite, et le New York sur 106 FM.

Sears, s'il vous plaît, hein, avec Dans mes poches, excellent titre. J'espère que vous avez eu l'occasion de le découvrir à l'époque quand il était en première partie dans nous, que vous avez déjà découvert ces quelques albums de Monsieur Gauvin Serge. J'espère que vous allez bien, vous aussi. Vous avez envie de faire de la radio, j'en suis sûr. Eh bien, je vous attends, j'attends vos idées sur le mail bénévole@106fm.fr. J'ai hâte de vous rencontrer, sauf qui aime, tout de suite, et Jennifer sur 106FM.

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1: Est-ce que vous auriez pas prévu, par exemple, une sortie ciné? Pourquoi pas, en tout cas, en ce week-end. Vous pouvez, bien sûr, aller au ciné de Besse. Du coup, qu'est-ce qu'on va nous proposer ce soir à 18h30, The Mad Dog of Europe. Et c'est en version originale. Donc, c'est à aller voir ce soir à 18h30. Et puis, ce soir à 20h, le film Une fille en or, qui sera donc proposé au cinéma de Besse. Pour ce week-end, les Contes du Pommier, la séance sera donc demain samedi à 17h. Voilà pour demain. Et puis vous pourrez voir aussi quand même, si juste une illusion, une séance vous est proposée demain à 18h30 et dimanche à 20h. Voilà pour les films à aller voir ce week-end au cinéma de Besse. 106 FM.

Mademoiselle Ching, à l'instant avec Michel Berger sur 106 FM. Tout va bien pour vous, je l'espère en tout cas, à l'écoute de votre toute nouvelle radio locale sur Bess et Super Bess. Avec la musique qui arrive, M. Pokora. Eh oui, ça va être sympa. New York avec toi, avec téléphone, un petit Lady Gaga s'il vous plaît. Et puis on terminera l'heure avec Nuit Sauvage et ce groupe Les Avions. Pierre Groscola, tout de suite, c'est une légende. Lady Lay sur 106 FM.

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1: 106 FM, il est tout juste 13h. La suite, c'est Shabuzi, Cameron White, Sting, Day, bref, toute la musique. Tranquillement, ensoleillé, je vous souhaite de passer, je vous retrouve demain, bien sûr, à 11h, et je vous souhaite de passer une excellente après-midi avec 106 FM dans les oreilles. Ciao.

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2: Pour la troisième fois, le festival biennal de peinture de plein air Bess Art investit le cœur de la cité médiévale de Bess. Pendant 4 jours, curieux amateurs et passionnés d'art pourront profiter d'expositions, de performances de rue, de conférences, de projections de films, du concours, des stages et d'ateliers. Le tout dans une ambiance conviviale, de partage et de rencontres et dans un cadre authentique. De tout temps, Bess a su inspirer les artistes venus croquer les vieilles pierres et les paysages splendides du Sancy. La cité a été un terrain de jeu favori pour l'école de Murolles, formée fin 19e et début 20e siècle, dans la veine du courant post-impressionniste et du mouvement de peinture de plein air. Le programme d'exposition étoffé sur les 4 jours, fidèle à cet héritage, donc Bess Art est organisé en collaboration avec le musée des peintures de l'école de Murolles, qui exposera ses œuvres de Victor Charton aux côtés de celles issues du fonds Robert Chatin de la ville de Chamalières et d'autres collections particulières. Seront parallèlement présentées des œuvres d'abstraction lyrique datant des années 50, prêtées par la galerie Trocmès de Clermont-Ferrand. Elles offriront un contrepoint en termes de style et de technique et ouvriront le public à d'autres approches du paysage notamment. La collection Trocmès d'art sacré sera également à l'honneur en l'église Saint-André de Bess, l'opportunité d'un dialogue entre des tableaux et des objets religieux et un lieu de culte composante essentielle du patrimoine Bessard. Enfin, des peintures contemporaines produites par des artistes primés et des peintres amateurs locaux seront dévoilées en même temps qu'une initiative originale baptisée Art en boutique. Cette dernière verra des œuvres présentées en vitrine et en rayon dans plusieurs boutiques de la cité commerçante. Des rendez-vous au contact du public avec le partage et la rencontre qui sont au cœur du Bess Art. Cela se passera par des performances de rue les 14 et 15 mai où 10 peintres reconnus réaliseront chacun une toile grand format sous le regard des passants, des stages de pastel, des ateliers d'aquarelle pour enfants et un concours ouvert à tous le 16 mai qui vont pouvoir compléter cette manifestation. Sans oublier les projections de films 14 et 16 mai et surtout plusieurs conférences au cinéma de Bess sur le mystère autour d'un tableau par Philippe Auxerve, les peintures en Auvergne à la fin du 19e siècle et puis les peintures post-impressionnistes de l'école de Murolles, sans oublier le 17 mai à 10h30, Vladimir de Terlikovski par Gilles Achard qui est donc professeur d'histoire. Le rendez-vous, il est pris pour vous, c'est entre le 14 et le 17 mai, ça se passe à Bess pour le festival de peinture de plein air Bess Art.

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1: Bonjour à toutes et à tous. Et bien aujourd'hui, nous allons parler d'un produit
2: cher, rare, le safran.
1: Le safran est un produit agricole classé dans la famille des épices. Il est obtenu par la culture du Crocus sativus et par prélèvement et déshydratation des droits stigmates rouges, dont la longueur varie généralement entre 2,5 cm et 3,2 cm. Le style et les stigmates sont souvent utilisés en cuisine comme assaisonnement ou comme agent colorant. Le safran, appelé parfois or rouge, est l'épice la plus laborieuse à produire au monde et donc de haute valeur. Le safran est caractérisé par un goût amer et un parfum proche de l'iodoforme ou du foin, causé par la picrococcine et le safranal. Il contient également un caroténoïde, la croquine, qui donne une couleur jaune-or au plat contenant du safran. Ces caractéristiques font du safran un condiment fortement prisé pour de nombreuses spécialités culinaires dans le monde entier, notamment dans la cuisine iranienne. Le safran possède également des applications médicales. Un petit peu d'histoire. Le safran est une épice européenne, puisque le berceau géographique du Crocus sativus et de son ancêtre est la Grèce. Il se serait ensuite répandu sur tout le pourtour méditerranéen, dans le sillage des empires qui se sont succédés avant l'Empire romain. On a longtemps considéré, à tort, que le safran était originaire du Moyen-Orient et peut-être d'abord cultivé au Cachemire. En réalité, il est présent dans de nombreuses cultures, continents et civilisations, et son histoire dans la culture et les coutumes humaines remonte à au moins 5000 ans. L'empereur chinois Shen Nong le mentionne pour ses propriétés médicinales dans un recueil daté de 2700 avant Jésus-Christ. Il fait partie des quelques 500 substances citées par le papyrus Ebers, un ensemble de papyrus médicaux égyptiens rédigés vers 1550 avant Jésus-Christ. Il est aussi répertorié dans

d'une référence botanique assyrienne au 7e siècle avant Jésus-Christ. La France a été pendant plus de 500 ans un important producteur de safran, réputé pour sa qualité, notamment dans le Quercy et au Gâtinais. Le Gâtinais, ça correspond actuellement au département du Loiret. Surtout dans le bourg de Boëns, la capitale mondiale du safran, et on va s'arrêter au Loiret. Je vais vous parler actuellement de sa culture. Le safran pousse idéalement s'il est exposé directement à la lumière du soleil. Il s'accommode mal à l'ombre. Ainsi, les meilleurs rendements sont obtenus pour les plantations exposées face au soleil. Par exemple, vers le sud, dans l'hémisphère nord. Maximisant ainsi l'exposition à la lumière. Dans l'hémisphère nord, la plantation a souvent lieu en juin. Les cormes étant enterré entre 7 et 15 cm de profondeur. La profondeur et l'espacement, en corrélation avec le climat, sont deux facteurs critiques ayant un impact sur le rendement des plantes. Ainsi, les cormes plantées les plus profondément fournissent un safran de plus haute qualité, bien qu'elles produisent moins de bourgeons et de cormes fines. Sachant cela, les producteurs italiens ont déduit qu'une profondeur de 15 cm et un espacement de 2 à 3 cm entre les cormes favorisent le rendement en stigmate, tandis que les profondeurs de 8 à 10 cm optimisent la production de fleurs et de cormes. Les producteurs grecs, marocains et espagnols ont adapté la profondeur et l'espacement des plantations en fonction de leur propre climat. Le safran préfère les sols argilo-calcaires, friables, lâches, à basse densité, bien arrosés et drainés, ainsi qu'une forte teneur en matière organique. Cependant, comme n'importe quel crocus de jardin, il s'accommode aussi des sols légèrement acides, supportant sans difficulté jusqu'à un pH de 6. On utilise traditionnellement des parterres surélevés pour favoriser un bon drainage. D'un point de vue historique, les sols étaient enrichis par l'application de près de 20 à 30 tonnes d'engrais organiques par hectare de terre. Après quoi, et sans ajout supplémentaire d'amendement, les cormes étaient plantées. Après une période de repos en été, appelée estivation, les cormes envoient leurs feuilles étroites de 5 à 11 fines feuilles vertes verticales, pouvant atteindre jusqu'à 40 cm de long. En automne, les bourgeons pourpres apparaissent. C'est seulement en octobre que la plante commence à fleurir. Le crocus sativus développe ses fleurs colorées allant d'un léger lilas pastel à un mauve plus foncé et strié. Alors, il est très important de savoir. La moisson des fleurs doit être rapide. Après leur floraison à l'aube, les fleurs fanent rapidement durant la journée. En outre, le safran fleurit dans une étroite fenêtre d'une à deux semaines seulement. Il faut approximativement 150 fleurs pour obtenir 1 g de safran sec. Pour produire 12 g de safran séché, soit 72 g avant séchage, il faut près de 1 kg de fleurs. En moyenne, une fleur fraîchement coupée fournit 0,03 g de safran frais ou 0,007 g de safran sec. Je vais vous parler un petit peu des parasites et maladies. De nombreux ravageurs, mammifères, insectes, acariens, vers et mollusques et certains agents infectieux comme les champignons, les bactéries sont susceptibles d'affecter le crocus à safran. Parmi les ravageurs, on trouve entre autres le capagnol, le sanglier, les taupins, la larve du hanneton ainsi que les limaces et les escargots.
Parmi les maladies fongiques, la pourriture verte, violette, cotonneuse, la moisissure verte, la pourriture des racines sont les plus fréquentes. Les parasites comme les nemodes, la rouille des feuilles ou le pourrissement des cormes peuvent également poser problème. Mais les ennemis les plus redoutables pour le safran sont certainement les rongeurs. Les campagnols exploitent les galeries creusées par les taupes, qui ne nuisent pas à la culture, mais qui dévorent les cormes. Pour éviter toute attaque, il est utile de labourer autour de la parcelle, car cela détruit les éventuelles galeries. Enfin, planter des bulbeuses répulsives autour de la safrinière, telles que le narcisse. Sa production est le commerce actuel. La plus grande part de la production mondiale, qui s'élève à environ 300 tonnes par an, provient d'une large ceinture s'étendant de la mer Méditerranée jusqu'au Cachemire occidental à l'est. Tous les continents hors de cette zone, hormis l'Antarctique, en produisent un petit peu. L'Iran reste le plus gros exportateur mondial avec près de 100 tonnes par an. Une étude effectuée par Franck Agrimer en 2013 parle d'un recul régulier de la production en Espagne qui est passé de 35 tonnes en 1986 à 1 tonne en 2003, correspondant à 200 hectares, alors que la consommation annuelle serait de 20 tonnes par an. Le ministère de l'Agriculture marocain a annoncé qu'entre 2008 et 2019, la superficie de ces cultures de safran s'est multipliée par 3 et que sa production a été multipliée par 4,3. L'Afghanistan se profile comme un nouveau concurrent sérieux. Ses exportations ont septuplé entre 2011 et 2016. En dépit de nombreux efforts de pays comme l'Autriche, l'Angleterre, l'Allemagne ou la Suisse, seules quelques régions continuent l'exploitation des crocus à safran en Europe du Nord et centrale. Parmi ces derniers, dans le Quercy, c'est un pays qui est à cheval entre le département du Lot et de l'Aveyron, il y a un groupement d'agriculteurs qui produisent environ 8 kilos par an d'un safran réputé par contre pour sa qualité. Il est compliqué d'estimer la quantité totale du safran français, car il y a sans cesse des exploitations qui ferment et d'autres qui se créent. Mais on estime que la France produit environ une centaine de kilos de safran. Il existe un petit musée du safran à Saint-Cyr-la-Popie qui explique l'histoire de cette épice. Le prix élevé du safran s'explique par la pénibilité et le temps nécessaire à sa récolte et au tri. Le tri s'effectue manuellement. Effectivement, il y a un grand nombre de petits stigmates, seule partie de la fleur à posséder des propriétés aromatiques désirées. De plus, un très grand nombre de fleurs doivent être manipulées pour obtenir finalement une toute petite quantité commerciale de safran. Une livre de safran sec exige la récolte de près de 50 000 à 75 000 fleurs, soit une surface de culture minimum équivalente à 2 tiers d'un hectare. Ceci dépend de la taille moyenne des stigmates de chaque cultivar mis en culture. Les fleurs elles-mêmes et leur courte période de floraison constituent également une contrainte. Les 150 000 fleurs nécessaires pour obtenir 1 kg de safran sec nécessitent près de 40 heures de travail intense pour lequel toute la famille est mise à contribution. Au Cachemire, par exemple, des milliers de paysans doivent travailler sans relâche, jour et nuit, pendant 1 à 2 semaines. Après leur prélèvement, les stigmates doivent être rapidement séchés afin d'empêcher la décomposition ou la moisissure. Alors, pour ce faire, selon la méthode usuelle, les stigmates sont tout d'abord séparés sur des écrans à mailles fines qui sont ensuite placés au-dessus de charbon ou de bois brûlant dans un four à foyer ouvert où la température atteint jusqu'à 30 à 35 degrés pendant 10 à 12 heures.
Après quoi, l'épice sèche est de préférence placée dans un récipient hermétique de verre. Dans les pays occidentaux, le prix au détail revient approximativement à 700 euros par livre, soit 1500 euros par kilo. Le prix élevé est cependant compensé par les petites quantités requises, quelques grammes tout au plus pour les applications médicinales et quelques stigmates par personne pour l'alimentation. Les amateurs de safran ont souvent quelques principes de base concernant leur achat. Ils recherchent des stigmates montrant une coloration cramoisie vive, une légère humidité et une élasticité. Le safran est considéré comme l'épice la plus chère du monde. Je vais parler de son utilisation. D'un point de vue culinaire, le safran est l'un des trois ingrédients essentiels de la paella et est responsable de sa couleur jaune-orangée caractéristique. Le safran possède six propriétés gastronomiques. Réputé pour sa propriété colorante et aromatique, le safran possède encore quatre propriétés méconnues. C'est un antioxydant, un exhausteur, harmonisant, dynamisant, ce qui lui donne une polyvalence très étendue, couvrant tout le spectre de l'alimentation humaine, ainsi que des effets culinaires très variés, qui rendent l'usage et la maîtrise de cette épice parfois complexe et difficile. Le safran est très employé dans les cuisines arabes, européennes, indiennes, iraniennes et d'Asie centrale. Son arôme est décrit par les cuisiniers et les amateurs de safran comme ressemblant au miel, mais avec des notes métalliques. Il apporte au mets une coloration jaune-orangée. Ses caractéristiques font du safran une épice utilisée dans des plats et des transformations aussi différentes que des fromages, des confiseries, certains currys, des liqueurs, des soupes ou encore des plats de viande. Le safran est utilisé en Inde, Espagne et dans d'autres pays en tant que condiment pour le riz. Dans la cuisine espagnole, utilisé dans de nombreux plats comme la paella, bien sûr, la zarzuela, qui est un plat à base de poisson. Le safran est également utilisé dans la bouillabaisse de la Côte d'Azur et le gâteau au safran cornique. Les Iraniens utilisent le safran dans leur plat national, le chelov kebab. Les Marocains, eux, l'utilisent dans leur tagine, incluant les kaftas, qui sont des boulettes de viande et de tomates. Le safran est également utilisé en confiserie ou dans la préparation de boissons alcoolisées. C'est d'ailleurs sa principale utilisation en Italie. Certains alcools, comme la chartreuse, le gin, l'isara ou encore la striga, se fondent entre autres sur le safran pour obtenir un épanouissement de couleur et de saveur. Et médicalement parlant, le safran peut exercer un rôle protecteur contre les troubles neurologiques et psychiatriques et représente un traitement relativement favorable et sûr. Par ailleurs, les stigmates de safran peuvent avoir un effet bénéfique au niveau des taux de triglycérides et de cholestérol. Le safran possède également de nombreux bienfaits pour la peau. Il est employé depuis des siècles en cosmétique pour améliorer la qualité de la peau. Le Crocus sativus agit sur l'ensemble des manifestations du vieillissement cutané, telles que la fermeté, la vitalité ou le regain d'éclat. On l'utilise aussi pour sa coloration et en parfumerie. Malgré son coût élevé, le safran a été également utilisé pour mettre au point des colorants particuliers en Chine et en Inde. Les stigmates de safran, même en faible quantité, produisent une lumineuse couleur jaune-orangée. Plus la quantité de safran utilisée est importante, plus la couleur du tissu dérive vers le rouge. Cette couleur est néanmoins instable. En effet, l'intense jaune-orangé se dégrade rapidement en un jaune pâle et crémeux. Traditionnellement, seules les classes nobles portaient des vêtements teints au safran. Celui-ci portait ainsi une signification rituelle et hiérarchique. Il y eut de nombreuses tentatives pour remplacer le coûteux safran par un colorant meilleur marché.
Les habituels produits de substitution du safran en cuisine, comme le curcuma, le cardamome ou encore d'autres épices permettant l'obtention d'une coloration jaune intense, qui ne correspond pas exactement à celle obtenue du safran quand même. Le safran a également été employé pour ses seules propriétés aromatiques. En Europe, par exemple, les fils de safran ont été traités et combinés avec des ingrédients tels que l'orcanette, du sang dragon et le vin pour sa couleur, pour produire une huile aromatique connue sous le nom de croquinome. Le croquinome était ensuite appliqué sur les cheveux pour les parfumer. Une autre préparation comportant un mélange de safran et de vin était utilisée dans les théâtres romains pour rafraîchir l'air. Le saviez-vous, ça? Alors, quelques recettes. Une cassolette de noix de Saint-Jacques au safran. Pour cela, vous allez prendre 12 coquilles Saint-Jacques, 40 g de farine, 30 cl de bouillon de crustacé, 20 cl de crème liquide, une capsule de pistil de safran, deux branches de cerfeuil, du sel, du poivre. Dans un bol, vous mélangez le bouillon du crustacé tiède avec les pistils de safran. Dans une casserole, vous faites chauffer le beurre en morceaux. Lorsqu'il crépite, ajoutez la farine en une seule fois et mélangez sans cesse 3 minutes. Ajoutez petit à petit le bouillon du crustacé tout en mélangeant. Ajoutez la crème, toujours en mélangeant, jusqu'à l'obtention d'une sauce homogène, salée, poivrée. Ouvrez vos coquilles Saint-Jacques, ôtez la coquille supérieure, retirez l'ensemble des barbes. À l'aide d'une cuillère à soupe, récupérez la noix avec son corail, puis enlevez le petit muscle sur le côté. Passez très rapidement sous un filet d'eau, séchez-les. Répartissez vos noix de Saint-Jacques dans 4 cassolettes, nappées de sauce au safran, enfournez à 180 degrés, 5 minutes de cuisson. Décorez vos cassolettes de cerfeuil, poivrez et servez. Une autre idée, des pommes confites au safran. Pour 4 personnes, vous allez prendre 4 pommes style golden, 12 filaments de safran et du miel. Faites infuser les filaments de safran dans 20 cl d'eau tiède pendant 20 minutes. Préchauffez le four à 150 degrés. Évidez les pommes sans transpercer le fond. Déposez-les dans un plat allant au four. Remplissez les cavités de l'eau parfumée au safran. Nappez chaque pomme de miel. Versez 20 cl d'eau dans le fond du plat. Enfournez les pommes pendant 45 minutes environ. Et je vous souhaite une très très bonne dégustation de ces deux recettes au safran. 106 FM. 106 FM.

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Salut à tous, je suis Sébastien Kills et bienvenue dans ce nouveau Kills Mix. On va commencer avec Mojo Ladies, le remix. Il y aura David Guetta, bien sûr, TV Rock, le dernier club, mon dernier single. Et la formule, eh ben tu la connais, le Kills Mix.

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1: La suite du Kills Mix, c'est Cola Rouge, il y aura Sean Paul, remix Icona Pop, Sandro Silva, Milo, un maximum de tubes de remix, c'est maintenant.
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1: Allez, c'est la fin de Kills Mix. On va se quitter avec Tony Jess sous le ciel de Paris. Je vous donne rendez-vous, bien sûr, semaine prochaine. Mais en attendant, n'oubliez pas de télécharger le podcast de l'émission. Bye bye.
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0: passez une excellente semaine. Je suis ravi de vous retrouver, Coco Noise, la voix de l'Extra Club. Et je suis avec Jordi Cobbs, qui est aux commandes, qui a déjà pris possession des platines pour vous mixer ce classement de malade. Cette semaine, ça va promettre. Est-ce que Kungs gardera sa première place? Ça, on le saura d'ici une trentaine de minutes. Mais pour le moment, je veux vous parler de quelque chose de sérieux. Et ouais, ça se passe comme ça dans l'Extra Club. On peut parler de choses sérieuses. En vérité, je compte sur vous les amis, on va soutenir notre DJ résident Jordi Cobbs qui fait un concours, un tremplin 2026 pour la Dancing Dead France. Dancing Dead France, c'est mieux dit maintenant. Quand je ralentis la voix, c'est mieux. Et notre DJ, ben, il participe. Et donc, on va lui donner la force. Et pour ça, il va falloir aller laisser un commentaire sur la page Instagram de Dancing Dead France. Tout simplement en marquant 7 numéro 9 dans votre commentaire avec le tag Jordi Cobbs, bien entendu. Sans oublier de liker le commentaire de Dancing Dead France qui dit 7 numéro 9 pour Jordi. Alors vraiment, je compte sur vous la famille pour aller voter pour notre DJ résident. Il le mérite. Mais en attendant, retour à la musique. Jordi, t'es prêt pour le classement? J'espère que vous aussi. Alors balance le son, mon Jordi.
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J'espère que chez vous aussi, c'est pareil. En troisième position, bah, sans surprise, c'est Kungs avec son titre Getaway. Il faut dire que l'album est vraiment excellent. Si vous n'avez pas encore écouté son dernier album, allez-y. En deuxième position, Bob Sinclair, I Can Wait. Et en première position, toujours Kungs avec son titre Galaxy. Jordi, est-ce que t'es prêt? T'es prêt à nous envoyer du lourd? Mais avant, je rappelle, Jordi fait un concours, donc on va soutenir notre DJ. Vous allez sur la page Instagram de Dancing Dead France. Dancing Dead France. Vous mettez un petit commentaire avec 7 numéro 9 et vous taguez Jordi Cops. Et en plus de ça, vous allez liker le commentaire de Dancing.